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3: Quand je me suis réveillée ce matin-là, je me suis aperçue que j'avais oublié d'oublier mon rêve. La veille, je m'étais endormie à la lumière rose du néon nu qui clignote sous la fenêtre. J'avais senti le froid coutumier m'envelopper. Mes yeux s'étaient fermés et des taches rosâtres s'étaient dessinées sous mes paupières baissées.

corps. Et j'avais sombré dans le gouffre noir de ma petite mort journalière. Un aigle m'avait emporté sous ses ailes gigantesques et m'avait déposé au sommet d'une montagne de massepain cristallisé. Sous les reflets d'un ciel de confiture de rhubarbe filandreuse. Où se balançait un soleil

Une brise odorante m'avait alors englouti dans ses replis chauds. Et j'avais vu la terre s'éloigner comme une orange molle, comme une bille bleue, comme une poussière brillante. Et j'avais senti un vide vertigineux m'aspirer dans ces gouffres glacés. Et je m'étais abîmée

Mon réveil m'avait alors hurlé des choses immondes. Et sa sonnerie glauque avait inondé mes tympans en vagues houleuses. Et je m'étais retrouvée bien au chaud dans mon lit, qui flottait sur un immense lac de café au lait.

les Brigades Rouges ont revendiqué plusieurs attentats à Rome. Un sous-préfet de police a été tué et l'avocat du brigadiste repenti, Patricio Pecci, a été blessé. Le temps samedi sera beau au sud, des nuages dans la moitié nord du pays. Voilà, ce journal est terminé.